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Kyo sur RTL2 avant leur tournée de l'année prochaine qui commencera par Lille le 29 janvier. Retrouvez Kyo dès cet été au Festival de la Paille à Métabief dans le Doubs. Rendez-vous le 25 juillet. Info sur festivalpaille.fr.

Superbus sur RTL2. 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

Toto sur RTL2, un groupe qu'on écoute aussi de temps en temps dans RTL2 Classic Rock avec Carole Vega le samedi soir à partir de 19h. 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

Feu Chatterton sur RTL2 annoncé au festival Musilac. 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

Cranberries en guide de point final là, cette nuit pop rock, c'était Ode to My Family sur RTL 2. C'est le début du week-end, en musique comme toujours, avec Allo et Black et Joe. Bonjour à vous, il est 6h.

0: C'est un titre qui ne passe que chez nous. Wake Me Up, Allo et Black sur RTL2.
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0: Ça y est, la fin de semaine est là et surtout l'attente avant les vacances se réduit de jour en jour. Et pour profiter d'un avant-goût de la pause estivale, on est là avec Raph et avec une playlist bien remplie. Salut Raph.
2: Ladies and gentlemen, bonjour.
0: Comment qu'il va?
2: J'ai très bien dormi, je suis en pleine forme.
0: Ah bah oui, je vois ça depuis ce matin, là il saute partout.
2: Ah oui, c'est insupportable.
0: Bon, il y aura aussi des cadeaux comme chaque fin de semaine. Pour le moment, il est 6h06, c'est le moment de parler des anniversaires du jour. Né un 20 juin, le chanteur Amir. La musique ne devait pas être son premier métier, hein, puisqu'il avait prévu d'être dentiste. C'est son passage en l'émission The Voice qui va tout changer. Depuis, il a fait pas mal de chemin. Il a même représenté la France au concours de l'Eurovision. Et si vous voulez le voir, il sera en concert dans quelques jours près de Lyon pour le festival Fort en Musique. Bon anniversaire aussi aujourd'hui à ma maman, que j'embrasse très fort. Ah, c'était pas prévu ça.
2: Eh non. Joyeux anniversaire à ta maman, Yann.
0: Bon anniversaire aussi à Nicole Kidman, à John Taylor, bassiste du groupe Duran Duran. Et enfin, on termine avec un artiste incontournable. Lionel Richie est aussi né le 20 juin. Auteur de nombreux tubes, il a vendu plus de 125 millions d'albums dans le monde. Il collectionne également les récompenses comme un Oscar, un Golden Globe et 4 Grammy Awards. Il fête aujourd'hui ses 77 ans avec une tournée qui sillonne l'Amérique du Nord. Bon, on va parler de la météo de cette fin de semaine avec la canicule qui se poursuit. On va regarder ça en détail après Maroon 5 et le dernier titre de Jérémy Frérot.
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0: Crush, Jennifer Page dans l'Expresso du week-end sur RTL2, 6h17, la météo de cette fin de semaine avec du plein soleil sur l'ensemble du pays ce matin. En toute fin de journée, ça pourrait tourner à l'orage sur la Champagne, tandis que sur le reste de la moitié nord, le soleil pourra se voiler. Ce sera même un petit peu plus marqué sur les côtes normandes. Attention, une bonne partie de la France est en vigilance orange pour canicule aujourd'hui. Situation qui devrait durer une bonne partie de la semaine prochaine. Justement, les températures, on en parle. Il fait de 15 à 24 degrés, mais ça va rapidement monter dans l'après-midi. Au plus chaud de cette fin de semaine, il est prévu de 22 à 38. Il fera 22 à Brest, 25 à Caen, 27 à Bayonne, 29 à Lille, 31 degrés à Cannes, 32 à Alençon et Marseille, 33 à Carcassonne, Paris et Toulon, 34 à Reims et à Niort, 35 à Nancy, Libourne et Saint-Étienne, 36 à Metz, Cahors et Tours, 37 à Bordeaux, Grenoble et Toulouse et enfin 38 degrés à Lyon. Bon, vu la playlist qui arrive, je peux vous assurer qu'on va bien commencer ce samedi. Je vous donne un petit aperçu de ce qui arrive avec Joan Jett. Je vous ai choisi ce matin I Love Rock and Roll. La suivre aussi le nouveau titre de Benjamin Biolay, Écran Total et Taylor Swift sur RTL2. Restez là, c'est l'Expresso du week-end jusqu'à 10h.
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4: Ça, c'est Zaoui avec Stéphane, Love Noir sur RTL2.

Larsen, Zazie dans l'Express Audio Weekend sur RTL 2, il est 6h51. Parlons de l'horoscope de ce samedi 20 juin et on commence avec les médailles de bronze, les Gémeaux. Vous manquez d'assurance, les Gémeaux. Prenez un peu plus confiance en vous. Lion, c'est un samedi épuisant qui vous attend. Les Lions, il est temps pour vous de lever le pied. Poissons, vous êtes tête en l'air, hein, ces jours-ci, les Poissons. Regardez où vous mettez les pieds. Médaille d'argent pour les Béliers, vous prenez soin de votre corps en ce moment, les résultats sont étonnants. Taureau, toutes les situations seront des prétextes au rire, on ne s'ennuiera pas aujourd'hui à vos côtés. Cancer, les idées fusent, hein, les cancers, mettez-les en pratique dès que possible. Balance, vous avez envie de voyager, il ne vous reste plus qu'à choisir une destination. Scorpion, vous userez de votre charme aujourd'hui, les Scorpions, on ne pourra rien vous refuser. Sagittaire, calme et patience, ce sont les deux qualités qui vous caractérisent en cette fin de semaine. Capricorne, cette journée se passera sans encombre, les Capricornes, surtout profitez-en. Verseau, vous avez l'esprit de famille aujourd'hui, un bon moyen de resserrer les liens. Et enfin, on conclut cet horoscope avec les médailles d'or pour les Vierges. Tout va bien avec vos amis, tout va bien à la maison, bref, tout va bien dans tous les domaines, hein, les Vierges. C'est le paradis pour vous aujourd'hui. Votre horoscope est à retrouver en podcast sur rtl2.fr, sur notre application et sur nos réseaux sociaux. Allez nous suivre, Facebook et Instagram.

0: RTL 2 en week-end avec Renan Luce. Suite de notre réveil en musique avec Bon Jovi et Muse. Vous écoutez l'Expresso du week-end, il est 7h.
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0: Bon Jovi a annoncé son retour après quelques soucis de santé. C'était Living on a Prayer sur RTL 2.
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0: Très bon début de journée, nous sommes le 20 juin, il est 7h07, parlons musique et de notre numéro 1 du jour. En 2015, Muse est en tête des ventes d'albums avec Jones, sorti quelques jours plus tôt. Le succès est immédiat et Jones sera numéro 1 en France, aux États-Unis, en Angleterre et aux Pays-Bas. L'album sera suivi d'une tournée mondiale, Jones World Tour, qui est passée par la France avec 6 concerts à Paris et des passages au Main Square Festival et aux Vieilles Charrues. Toujours un 20 juin, on part en 1969. David Bowie enregistre Space Oddity, sa première chanson inspirée par l'astronaute fictif Major Tom. C'était au studio Trident de Londres. Le single est sorti quelques semaines plus tard, juste à temps pour l'alunissage d'Apollo 11. Le morceau a d'ailleurs été utilisé par la BBC lors de la retransmission de l'événement. Et puis tiens, pour finir en 2019... La collection de guitares de David Gilmour a été mise aux enchères à New York. 130 instruments sont proposés, comme la fameuse Black Strat qui a été adjugée à presque 4 millions de dollars. Dans les autres pièces rares, il y avait aussi une Fender Stratocaster de 1954 portant le numéro de série 0001, utilisé pour l'enregistrement de Another Brick in the Wall partout. L'instrument a trouvé preneur à 1,8 million de dollars. La météo de cette fin de semaine arrive. On va regarder le temps prévu, temps ensoleillé et chaud, hein, temps prévu. Donc, dans un instant, juste après Divaphone et l'un des derniers titres de U2, maintenant sur RTL 2.

0: Get Up, c'était Divaphone dans l'Express Radio Weekend sur RTL2. Il est 7h16, le temps de cette fin de semaine avec du plein soleil sur l'ensemble du pays ce matin. En toute fin de journée, ça pourrait tourner à l'orage hein, sur la Champagne, tandis que sur le reste de la moitié nord, le soleil pourra se voiler. Ce sera d'ailleurs un peu plus marqué sur les côtes normandes. Attention, une bonne partie de la France est en vigilance orange pour canicule, situation qui devrait durer une bonne partie de la semaine prochaine. Justement, parlons des températures. Il fait de 15 à 24 degrés, mais ça va rapidement monter. Au plus chaud de cette fin de semaine, il est prévu de 22 à 38 degrés. Il fera 22 à Brest, 25 à Caen, 27 à Bayonne, 29 à Lille, 31 à Cannes, 32 à Alençon et Marseille, 33 degrés à Carcassonne, Paris et Toulon, 34 à Reims et à Niort, 35 à Nancy, Libourne et Saint-Étienne, 36 degrés à Metz, Cahors et Tours, 37 à Bordeaux, Grenoble et Toulouse et enfin 38 degrés à Lyon. Avant de parler du cadeau que vous allez peut-être gagner dans la reprise improbable, on continue de dérouler la playlist idéale de votre réveil avec Tom Gregory. Rather Be You, titre sorti il y a quelques années. Au programme aussi le trio Frédéric Goldman Jones dans l'Expresso du Week-end sur RTL2.
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0: Le trio Frédéric Gullmann et Jones en live, il suffira d'un signe sur RTL 2, 7h28.
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0: Allez, c'est le moment de parler du cadeau du jour dans la reprise improbable. Petit avant-goût de vacances, tiens, ce week-end. Ah oui, avec un séjour de deux nuits en formule petit déjeuner pour deux personnes en chambre d'eau, plus accès au hammam, jacuzzi et piscine, au jardin de Copelia, c'est entre campagne et mer. En Normandie, c'est juste à côté de Honfleur. Franchement, j'ai une photo sous les yeux, ça fait rêver.
2: Fais voir, tu vois la photo?
0: Regarde. Pardon.
2: Excusez-nous. Ah oui, c'est très joli.
0: Ah ouais, c'est chouette, hein.
2: Oh, c'est la petite campagne, ça, la verdure, tout ça.
0: Moi, je dis, vous allez vous régaler pour ce week-end en amoureux qu'on vous offre ce matin dans la reprise improbable. Il y a quand même une petite condition, hein, pour gagner ce cadeau. Retrouvez l'artiste original qui se cache derrière cette reprise. Écoutez bien.

0: Ouais, sympa cette petite version avec les violons.
1: Et j'ai la réponse.
0: T'as la réponse?
1: 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Ouais, bah pour une fois que j'ai la réponse, c'est beau.
0: Vous aussi, je sais que vous avez la réponse. Alors vous nous appelez au 3228 pour vous inscrire. On va jouer ensemble dans tout pile une heure sur RTL 2. Pour le moment, c'est la suite du son pop rock avec Calogero en apesanteur et Teddy Swims avec Tones and I. C'est Gun Gun Gun sur RTL 2. Oui, bon.

0: des bijoux qui sont vendus en ligne. Le site s'appelle Ma Corde Sensible. Sympa ça comme idée de cadeau. Indochine arrive donc avec No Name. Juste avant, on fera un crochet par la Californie avec les Red Hot Chili Peppers sur RTL 2.
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No Name, c'était Indochine dans l'Expresso du week-end sur RTL2, 7h55. C'est le moment de parler de l'horoscope de ce samedi 20 juin et on commence avec les médailles de bronze. Les Gémeaux, vous manquez d'assurance, hein, les Gémeaux. Prenez un peu plus confiance en vous. Lion, c'est un samedi épuisant qui vous attend. Les Lions, il est temps pour vous de lever le pied. Poissons, vous êtes tête en l'air, hein, ces jours-ci, les Poissons. Regardez un peu plus où vous mettez les pieds. Médaille d'argent pour les Béliers. Vous prenez soin de votre corps en ce moment et les résultats sont étonnants. Taureau, toutes les situations seront des prétextes au rire. On ne s'ennuiera pas une seule seconde à vos côtés. Cancer, les idées fusent, hein, les cancers, mettez-les en pratique dès que possible. Balance, vous avez envie de voyager, il ne vous reste plus qu'à choisir une destination. Scorpion, vous userez de votre charme aujourd'hui, les Scorpions. On ne pourra rien vous refuser. Sagittaire, calme et patience, ce sont les deux qualités qui vous caractérisent. Capricorne, cette journée se passera sans encombre, les Capricornes, profitez-en. Verseau, vous avez l'esprit de famille aujourd'hui, un bon moyen de resserrer les liens. Et enfin, la médaille d'or de ce samedi, elle est pour les Vierges. Tout va bien avec vos amis, tout va bien à la maison, bref, tout va bien dans tous les domaines, les Vierges. C'est le paradis pour vous aujourd'hui. Votre horoscope, vous le savez, hein, il est à retrouver chaque jour en podcast sur rtl2.fr, sur notre application également et enfin sur nos réseaux sociaux chaque matin. Donc allez nous suivre, que ce soit sur Facebook et sur Instagram. La suite du son pop rock avant 8h, c'est avec Alex Hepburn, voilà Under sur RTL2.

0: Under Alex Hepburn sur RTL2. Déjà 8h, on poursuit notre début de journée avec Queen et Vanessa Paradis maintenant.
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0: Queen, juste avant la disparition de Freddie Mercury, The Show Must Go On sur RTL 2.
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0: La fin de semaine est là et surtout l'attente avant les vacances se réduit de jour en jour. Et pour profiter d'un avant-goût de la pause estivale, on est là avec une playlist bien remplie. Il y aura aussi des cadeaux comme chaque fin de semaine, on va en reparler très vite. Pour le moment, il est l'heure de parler des anniversaires du jour. Né un 20 juin, le chanteur Amir. La musique ne devait pas être son premier métier, puisqu'il avait prévu d'être dentiste. C'est son passage dans l'émission The Voice qui va tout changer. Depuis, bon, il a fait pas mal de chemin, hein. Il a même représenté la France au concours de l'Eurovision. Et si vous voulez le voir, il sera en concert dans quelques jours près de Lyon pour le festival Fort en Musique. Bon anniversaire aussi aujourd'hui à ma maman, que j'embrasse très fort, à Nicole Kidman, à John Taylor, bassiste du groupe Duran Duran. Et enfin, on termine avec un artiste incontournable. Lionel Richie est aussi né le 20 juin. Auteur de nombreux tubes, il a vendu plus de 125 millions d'albums dans le monde. Il collectionne également les récompenses hein, comme un Oscar, un Golden Globe et 4 Grammy Awards. Il fête aujourd'hui ses 77 ans avec une tournée qui sillonne actuellement l'Amérique du Nord. Bon, on va parler de la météo de cette fin de semaine avec la canicule qui se poursuit. On va regarder ça en détail après The Odds en nouveauté et Coldplay. Voilà, We Pray dans l'Expresso du week-end sur RTL 2.

0: The Odds avec Gabriella dans l'Express Audio Weekend sur RTL 2, 8h15, le temps de cette fin de semaine avec du plein soleil hein, sur l'ensemble du pays ce matin. En toute fin de journée, ça pourrait tourner à l'orage sur la Champagne, tandis que sur le reste de la moitié nord, le soleil pourra se voiler. Ce sera d'ailleurs un petit peu plus marqué sur les côtes normandes. Attention, une bonne partie de la France est en vigilance orange pour canicule, situation qui devrait durer une bonne partie de la semaine prochaine. Et justement, les températures, on en parle, avec de 15 à 24 degrés actuellement, mais ça va rapidement monter. Au plus chaud de cette fin de semaine, il est prévu de 22 à 38. Il fera 22 à Brest, 25 à Caen, 27 à Bayonne, 29 à Lille, 31 degrés à Cannes, 32 à Alençon et Marseille, 33 à Carcassonne, Paris et Toulon, 34 à Reims et à Niort, 35 à Nancy, Libourne et Saint-Étienne, 36 à Metz, Cahors et Tours, 37 à Bordeaux, Grenoble et Toulouse et enfin 38 degrés à Lyon. 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Faites vite, on va jouer ensemble après Ed Sheeran, Shape of You et Soul avec Charlie Winston sur RTL 2.
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0: Soul en duo avec Charlie Winston, Dusty Man sur RTL 2, tout pile 8h30.
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0: Et ouais, 8h30, vous le savez, le samedi et le dimanche, c'est le moment de jouer à la reprise improbable. C'est Magali qui tente sa chance ce matin. Bonjour Magali.
2: Bonjour Yann.
0: Magali, vous habitez à Falicon, c'est dans les hauteurs de Nice, si je dis pas de bêtises.
2: Ouais, c'est ça, c'est exactement, c'est collé à Nice. Ouais.
0: Sur la Côte d'Azur. Vous êtes psychologue et vous êtes en plein travaux dans la maison pour ce week-end. Vous faites quoi?
2: On va essayer de terminer une pergola.
0: Ah ouais.
2: Pour protéger justement de la chaleur.
0: Ah ouais, c'est ambitieux quand même. Enfin, je vois ça de mon œil de non-bricoleur. Hein. Mais si vous savez ce que vous faites, normalement ça devrait le faire. Alors Magali, ce matin vous nous avez appelé parce que vous souhaitez gagner votre séjour en Normandie. Alors Nice-Normandie c'est quand même super loin, mais c'est vrai que c'est une très jolie région à découvrir. Ce que je vous propose de faire avant peut-être de vous offrir ce cadeau, c'est d'écouter l'ultime extrait de notre reprise improbable. Et juste après vous me donnerez votre proposition, ok?
2: Allez, très bien.
0: Écoutez bien. Voilà.

0: Alors, maintenant qu'on a eu le refrain de cette reprise improbable, Magali, j'écoute votre proposition, s'il vous plaît.
1: Alors, je pense que c'est Offspring.
0: Vous pensez à The Offspring. Et c'est une bonne réponse, bravo!
1: Super!
0: The Offspring avec Self-Esteem, c'était la reprise improbable de ce matin. Et bah écoutez, Magali, vous allez faire un petit tour en Normandie.
1: Super!
0: Ouais, je vous offre ce matin un séjour de deux nuits en formule petit déjeuner pour deux personnes en chambre double, plus accès au hammam, jacuzzi et piscine au jardin de Coppelia. C'est donc entre campagne et mer, à deux pas de Honfleur, en Normandie.
1: Bah, super, merci beaucoup.
0: Ah, vous allez voir. Ouais, franchement, c'est super. Allez jeter un petit œil sur jardin-copelia.com. Il y a toutes les photos. Il y a un parc hyper arboré et tout. C'est chouette. C'est un joli séjour. Hein, 760 euros le prix de ce séjour.
1: Génial.
0: Ouais.
1: Vous allez vous régaler. Merci beaucoup.
0: Eh ben écoutez, super. Avec plaisir, Magali.
1: Bon week-end.
0: Ouais, bon week-end. Je vous laisse retourner à vos travaux. Et profitez bien donc de ce séjour pendant que nous, on écoute The Offspring, version originale. Il y a moins de violon, il y a moins de banjo, tout ça. Self-Esteem The Offspring maintenant dans l'Expresso du week-end sur RTL2 à 8h32.

0: C'est le dernier titre de Jean-Louis Aubert, la chanson qui guérit sur RTL2, 8h39. Si vous nous rejoignez à peine, je viens de vous offrir une escapade au jardin de Coppelia entre campagne et mer en Normandie. Cadeau qu'on tentera de vous offrir encore une fois demain, donc soyez là pour jouer avec une nouvelle reprise improbable. Le premier extrait est à découvrir dès 7h30. Retour à notre samedi matin avec Bruno Mars en préparation, artiste qui est chez nous en ce moment. Il se produira au Stade de France ce soir et demain. I Just Might, c'est ce qu'on va écouter, tout comme Lewis Capaldi sur RTL2.
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0: 1990, Niagara sur RTL2. Passez-en un très bon début de week-end avec Vernis Rouge en nouveauté. Et Sia, maintenant, il est 9h.
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0: te laisserai pas partir, Vernis Rouge et Mathieu en nouveauté sur RTL 2.
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0: Très bon début de journée, nous sommes le 20 juin, il est 9h07, parlons musique et de notre numéro 1 du jour. En 2015, Muse est en tête des ventes d'albums avec Jones, sorti quelques jours plus tôt. Le succès est immédiat et Jones sera numéro 1 en France, aux États-Unis, en Angleterre et aux Pays-Bas. L'album sera suivi d'une tournée mondiale, Jones World Tour, qui est passée par la France avec 6 concerts à Paris et des passages au Main Square Festival et aux Vieilles Charrues. Toujours un 20 juin en 1969. David Bowie enregistre Space Oddity, sa première chanson inspirée par l'astronaute fictif Major Tom. Le single est sorti quelques semaines plus tard, juste à temps pour l'alunissage d'Apollo 11. Le morceau d'ailleurs était utilisé par la BBC lors de la retransmission de l'événement. Et puis enfin, pour finir en 2019, la collection de guitares de David Gilmour a été mise aux enchères à New York. 130 instruments sont proposés, comme la Black Strat qui a été adjugée à presque 4 millions de dollars. Et puis, autre pièce rare, il y avait une Fender Stratocaster de 1954 avec le numéro de série numéro 1, utilisé pour l'enregistrement du titre que vous entendez derrière moi. L'instrument a trouvé preneur à 1,8 million de dollars. La météo de cette fin de semaine, elle arrive. On regarde le temps prévu juste après Benson Boone, Mystical Magical et Tracy Chapman. Voilà Baby Can I Hold You sur RTL 2.

0: Mystical, Magical, c'était Benson Boone dans l'Expresso du Week-end sur RTL 2, 9h14, le temps de cette fin de semaine, avec du plein soleil hein, sur l'ensemble du pays. Dès ce matin, en toute fin de journée, ça pourrait tourner à l'orage, notamment sur la Champagne, tandis que sur le reste de la moitié nord, le soleil pourra se voiler. Ce sera d'ailleurs un petit peu plus marqué sur les côtes normandes. Attention, une bonne partie de la France est en vigilance orange pour canicule, une situation qui devrait durer une bonne partie de la semaine prochaine. Justement, les températures, on en parle, avec de 22 à 38 degrés cet après-midi. Actuellement, il fait de 15 à 24 degrés. Au plus chaud de cette journée, on attend 22 degrés à Brest, 25 à Caen, 27 à Bayonne, 29 à Lille, 31 à Cannes, 32 à Alençon et Marseille, 33 à Carcassonne, Paris et Toulon, 34 à Reims et à Niort, 35 à Nancy, Libourne et Saint-Étienne, 36 degrés à Metz, Cahors et Tours, 37 degrés à Bordeaux, Grenoble et Toulouse et enfin 38 degrés à Lyon. À 9h30, on a rendez-vous avec Carole Vega pour Pop Rock Collection. On va parler 7e art ce matin avec la bande originale d'un film qui a cartonné au box-office à la fin des années 70, Grease, avec John Travolta et Olivia Newton-John. Pop Rock Collection, ça arrive, hein. C'est dans une quinzaine de minutes. Avant ça, place à One Republic et les Fool's Garden sur RTL 2.
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0: Give Me Something, One Republic sur RTL2 dans Pop Rock Collection. Tiens, ce matin, on part au cinéma pour parler d'un film qui a cartonné en salle mais aussi dans les classements musicaux. Ce film, c'est Grease, avec deux stars en tête d'affiche, John Travolta et Olivia Newton-John.
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2: Nous sommes le 12 mai 1978. John Travolta et Olivia Newton-John interprètent ensemble You're the One That I Want. Issu de la bande originale de Grease, ce titre sort un mois avant le film et devient rapidement numéro 1 aux États-Unis et en Angleterre. Un tremplin inespéré pour le lancement du long métrage. Grease est à l'origine une comédie musicale créée en 1971 à Chicago et qui est depuis toujours à l'affiche quelque part dans le monde. Le spectacle, comme le film, raconte la vie d'une dizaine de lycéens prolétaires à l'aube des années 60. Et au milieu de cette bande, il y a Danny, le bad boy, et Sandy, l'amoureuse transie. Ça a l'air gnangnan hein, comme ça, mais en fait, pas du tout. Grease évoque la violence des gangs, l'exploration sexuelle, la grossesse inattendue ou la rébellion adolescente. Thèmes qui sont repris dans le film, mais de façon un peu plus sucrée, on va dire. Pour incarner Danny, la production pense d'abord à Henry Winkler, hyper populaire, puisque c'est le Fonzie de Happy Days.
3: Fonzie va une fois de plus voler à ton secours.
2: Il décline l'offre. Oh. Et finalement, c'est John Travolta qui est retenu. En 1978, c'est un acteur en pleine ascension. Il a déjà Saturday Night Fever derrière lui, donc les scènes de danse, même pas peur. Quant au personnage de Sandy, le producteur Alan Carr pense d'abord à Carrie Fisher. Et ouais, princesse Leia. Pour finalement se tourner vers Olivia Newton-John, qui est une immense star de country à l'époque, mais qui n'a jamais fait de film. Et faut bien se rappeler qu'à ce moment-là, la star, c'est elle, et pas John Travolta. Elle a 30 ans et doit incarner une lycéenne à l'écran. Alors évidemment, ça l'inquiète. Une fois rassurée, après avoir passé des essais, elle exige la présence de John Farrar. Cet auteur-compositeur lui a déjà écrit quelques tubes et elle le veut pour Grease. C'est lui qui fabrique exprès pour le film You're the One That I Want. Summer Night existe déjà puisque le morceau fait partie de la comédie musicale originelle. Malgré tout, on modifie quelques paroles pour éviter la limitation d'âge à l'entrée des salles obscures. Depuis sa sortie en 1978, la bande originale de Grease s'est écoulée à plus de 30 millions d'exemplaires dans le monde. C'est tout simplement un des disques les plus vendus de tous les temps. You're the One That I Want de John Travolta et Olivia Newton-John. Alors ça, c'est facile.

0: Sur RTL 2, bon, on arrive presque à la fin de l'Expresso du week-end pour aujourd'hui. Demain, on remet ça à partir de 6h et jusqu'à midi, on se fait plaisir avec, tiens, le nouveau titre de Zazie, peu importe. En préparation également, je vois dans ma playlist Linkin Park avec un de leurs plus gros titres publié en 2007. Et puis, un artiste qui cartonne en ce moment, il sera d'ailleurs en concert en France le 19 octobre. C'est Miles Smith, tout ça réuni dans plus de 30 minutes de son pop rock non-stop sur RTL 2. Restez là, c'est que du bon.
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9: On aime le dernier Muse, Night Shift Superstar.

Si vous avez vu leur concert à Lyon, vous savez, Linkin Park sur RTL2. Notre samedi matin se poursuit maintenant avec 21 Pilots et Charlotte Cardin. Il est 10h.

0: Quand la musique se débranche et qu'en plus de ça, c'est un des plus grands groupes de rock qui joue, ça donne ça, About Girl Nirvana sur RTL2. Bon, au cœur de cette fin de semaine, je vous propose de rester en live. À 10h30, Erika Moulet nous fera revivre un concert très très privé avec aujourd'hui Gossip, RTL2 Collector. À ne pas manquer dans une quinzaine de minutes, ce qui me laisse quand même un petit peu de temps hein, pour vous passer un incontournable d'ACDC et Alex Warren sur RTL2.
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0: C'est le genre de titre qui fait monter le son AC/DC sur RTL2. Il est 10h30 pile. C'est le moment de pousser les portes du studio live RTL2 pour revivre un de nos concerts très très privés. Éric Amoulet nous replonge dans une soirée dont tout le monde se souvient ici à RTL2 avec Gossip.
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2: 20 septembre 2012, direction Le Petit Bain à Paris. Pas de temps à perdre, c'est le concert très très privé de Gossip. À cette époque, le trio américain défend son nouvel album, A Joyful Noise. Un disque qui se veut plus pop, c'est assumé et même revendiqué. Et puis, il y a Beth Ditto. En 2012, elle n'est plus seulement la chanteuse de Gossip, elle apparaît autant dans les magazines de mode que dans les pages musique. 2 ans plus tôt, elle défilait pour Jean-Paul Gaultier, bousculait les codes établis des podiums et apportait un vent nouveau dans cet univers très formaté. Mais ce soir-là, au Petit Bain, c'est avant tout la chanteuse que l'on retrouve. Une Beth Ditto drôle, spontanée, qui échange avec le public entre les chansons et transforme, ouais, on peut le dire, la salle en véritable fête. Et parmi les grands moments de ce concert, il y a Heavy Cross. Un titre, extrait de l'album Music for Men, devenu l'un des hymnes du groupe. Une chanson qui parle du poids que l'on porte parfois sur ses épaules, mais aussi de la force de continuer à avancer malgré les obstacles. Alors on plonge dans le petit bain de Gossip, et

0: tournée des festivals hein, avec un passage demain dans le Nord. Il est aussi à l'affiche du festival Beauregard de Musilac et des Francopholies de La Rochelle. Bon, pendant que Gaëtan s'éloigne, nous on se rapproche de plus de 30 minutes de son pop rock non-stop. Une nouvelle session va débuter avec au programme Taylor Swift, Sum 41 et Jérémy Frérot sur RTL 2.
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8: RTL2 aime le dernier Teddy Swims. Mr. Know It All sur RTL2.

Notre week-end débute à peine et une nouvelle session de plus de 30 minutes de son pop-rock non-stop rythme cette matinée. Voilà maintenant Radiohead et Jérémy Frérot sur RTL2.

0: rock canadien avec cet excellent titre de Sum 41 sur RTL2. Très bonne matinée de samedi. On enchaîne maintenant avec qui? C'est Taylor Swift. Il est 11h.
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0: Ils fêteront la musique demain au Mexique. Imagine Dragons sur RTL2 avec un titre publié en 2017, c'était Believer. Tiens, rapidement, je vous rappelle qu'en ce moment, on vous invite à voir Robbie Williams en live. Le chanteur ne sera en France que pour une date avec RTL2, ce sera au VNB Fest le 20 août prochain. Et donc, pour le voir, restez à l'écoute et surtout appelez le 3228 dès que vous repérez deux titres de Robbie Williams à la suite. Promis, on va le croiser dans le week-end. Pour le moment, j'ai pour vous Louane, Liquido et les Jonas Brothers sur RTL2.
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0: Californication, les Red Hot sur RTL 2. Bon, le week-end se prolonge, hein. Vous allez passer la suite de cette journée avec Pascal Langlois dès midi. Dans les rendez-vous de la fin de semaine, ne manquez pas RTL 2 Pop Rock Party des 22h avec Mike et Lauren. À 19h, c'est RTL 2 Classic Rock avec Carole Vega. Et puis, histoire de rejoindre midi, je relance une nouvelle session de plus de 30 minutes de son Pop Rock non-stop avec notamment Tattoo, Linkin Park et Guns N' Roses sur RTL 2. Demain, j'aurai un séjour en Normandie à vous offrir dans l'Expresso de week-end, donc je compte sur vous dès 6h. C'était Yann Fontaine, bye bye.
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13: C'est nouveau et on aime Dynamite Shakers.

0: Merci d'avoir choisi RTL 2, bonjour. Il est midi, au cœur de plus de 30 minutes de son pop rock non-stop. Voici maintenant Jérémy Frérot.
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0: Indochine sur RTL2. Dernier titre en date, les nouveaux soleils. Un soleil au cœur de toutes les discussions en ce moment avec la chaleur qui persiste ce week-end. Faites bien attention à vous, ne vous exposez pas inutilement. C'est Pascal Langlois, bonjour, je m'installe au frais quelques heures pour partager avec vous le son pop rock. Muse dans un instant. Le groupe va commencer une nouvelle tournée dès le mois prochain, d'abord aux États-Unis et un peu plus tard en France, à Paris le 27 novembre et à Montpellier les 3 et 4 décembre avec RTL2. On va écouter Be With You dans un instant sur RTL2.
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0: vous offre des places pour le seul concert en France de Robbie Williams cet été. Je vous en parlerai plus longuement tout à l'heure. Pour le moment, je vous offre une nouvelle session de plus de 30 minutes de son pop rock non-stop avec notamment Ed Sheeran, Pierre Demar et Alanis Morissette sur RTL2. À tout de suite.
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Nouveauté RTL de Tame Impala avec Dracula. Le titre a un énorme succès partout dans le monde, notamment grâce au festival Coachella. De nombreux influenceurs présents sur place ont utilisé ce morceau sur les réseaux sociaux pour montrer leur tenue et leur look de festival. Et ça continue. Plein de vidéos sont postées sur TikTok notamment. Taylor Swift pour la suite et Queen avec David Bowie maintenant sur RTL 2.

0: en week-end au travail avec RTL2. Bon début d'après-midi. Le son pop rock continue dans un instant avec Calogero. On va écouter Joe et Michael Jackson au début des années 90 sur RTL2.
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0: 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Puis on va écouter Lewis Capaldi, Pixies et Placebo dans un instant sur RTL2.
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4: On aime le dernier Evanescence. Who will you follow?

RTL 2, le son pop rock non-stop. Voici Vanessa Paradis avec les épines du cœur et puis juste après les peines de cœur, mais pas seulement, Bad Day de Daniel Potter sur RTL 2. Bon week-end.

0: 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Miles Smith pour le moment. Il y aura Trio aussi et Scorpion sur RTL2.
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Nouveauté RTL 2, elle s'appelle Freya Sky avec Silent Treatment. Freya Sky sera en concert en France, à Paris, salle Playel, le 13 novembre. Le son pop rock pour votre week-end continue avec Trio avant l'hymne de nos campagnes. Voici MGMT sur RTL 2.

0: Bretagne. Plus de 30 minutes de son pop rock non-stop à suivre. Robbie Williams arrive sur RTL2. Attention, peut-être deux titres à la suite pour vous permettre d'aller le voir en concert. Seul concert en France cet été, le 20 août. Ce sera au VNB Fest à Château-Gontier en Mayenne. Si je vous le dépasse, vous m'appelez au 3228. Oasis arrive également sur RTL2.
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0: Alert le week-end avec Benjamin Biolay. Hier soir, il nous a fait écouter l'un de ses albums préférés, en l'occurrence Blue Lines de Massive Attack, dans Long Play, l'émission de Benjamin Biolay sur RTL2 tous les vendredis soirs de juin à 19h. Vendredi prochain, Benjamin nous fera découvrir le rock argentin sur RTL2. Pour le moment, c'est son nouveau single qu'on écoute. Voici Écran Total sur RTL2.
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0: 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Bruno Mars dans un instant. Je vous passe aussi le son pop rock de Linkin Park. C'est sur RTL2 pour votre week-end.
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0: sur des paroles de Zazie et sur une musique d'Axel Bauer. À ma place sur RTL2. À ma place, je vais la garder encore un petit peu pour vous offrir plus de 30 minutes de son pop rock non-stop dans un instant. Clara Luciani, Muse, Lenny Kravitz et plein d'autres sur RTL2.
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20: Ça, c'est Zaoui avec Stéphane, Love Noir, sur RTL2.

0: forcément sur RTL2, il est 16h avant Lenny Kravitz. On écoute maintenant Gaëtan Roussel sur RTL2.
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0: RTL de week-end avec Calogero. Prendre racine. Prenez racine si vous voulez, mais de préférence à l'ombre aujourd'hui. Hein. Et les jours prochains aussi d'ailleurs, puisque la canicule a l'air de se plaire chez nous. Dans un instant sur RTL 2, on va écouter ensemble Taylor Swift. Il y aura Indochine et Tom Odell. A tout de suite sur RTL 2.
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0: C'était le week-end Simple Plan et Marie-Mais, c'était Jetlag. À défaut d'une chanson qui rafraîchit, je vais vous passer à la chanson qui guérit. C'est signé Jean-Louis Aubert. Keane arrive aussi et les Beatles, dont nous parlera sans doute Antoine de Caunes. Il sera l'invité d'Ophélie Meunier dans Off demain à partir de midi sur RTL2.
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Eh ben moi j'aime bien. Ça va rien changer à votre vie, mais je voulais vous le dire. Teddy Swims, son nouveau titre, Mr. Know It All. Au cœur de plus de 30 minutes de son pop rock non-stop, Red Alton arrive après les Beatles et Come Together, c'est sur RTL2.

0: Dalton sur RTL2. 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Coldplay, Charlotte Cardin et Genesis, c'est la suite du son pop rock sur RTL2.
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0: Frédéric Goldman Jones sur RTL2. C'est Mike qui va prendre la suite à partir de 18h. On va le rejoindre en écoutant Muse et Michael Jackson entre autres. Et puisque nous sommes samedi, on a aussi rendez-vous avec Carole Vega et sa playlist Classic Rock à partir de 19h. Belle soirée sur RTL2. À demain.
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0: matin de week-end avec Stéphane Echer, déjeuner en paix. Je suis ravi de vous retrouver. Il y a Carole Vega qui sera d'ailleurs là dans pas très très longtemps, hein, 19h pour son classique rock. Et puis on va souhaiter aussi un bon concert à tous ceux qui se rendent au Stade de France. Parce que ce soir, c'est le deuxième concert de Bruno Mars au Stade de France. Et il y aura un mix spécial ce soir de Bruno Mars. Ce sera avec Lauren dans Pop Rock Party. Le mix à 22h. Retour du son Pop Rock dans un court instant avec Mani, Lewis Capaldi et Queen sur RTL2.
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0: RTL 2 avec Katy Perry, 18h40. C'est dans 20 minutes que Carole Vega sera là pour son classique rock. Elle vous sert ça avec des glaçons et vous êtes preneur. Et je vous comprends. D'ailleurs, parenthèse, hein, demain, 35 départements passeront en vigilance rouge. L'info est tombée aux alentours de 16h. Miley Cyrus, Linkin Park ou encore Nirvana. Et puis Carole, durant une heure, rien pour vous. A tout de suite, RTL.
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0: Bonsoir et merci d'être au rendez-vous de notre Classic Rock pour secouer un peu ce début de soirée en cette veille de fête de la musique et de l'été. Ce soir, on sort les blousons de cuir, on monte le volume et on navigue entre la hargne des Stooges, le groove frissonnant de Sam Cooke et la puissance de feu de Tina Turner. On commence immédiatement avec la reine absolue du rockabilly, Wanda Jackson et son volcanique Let's Have a Party. Eh bien, figurez-vous que c'est nul autre qu'Elvis Presley, son petit ami de l'époque, qui la pousse à abandonner la country pure pour chanter ce morceau en studio. Et elle y met une hargne et un grain de voix saturé complètement inédit pour une femme en 1958. C'est l'étincelle parfaite pour lancer les hostilités sur RTL2.

soirée dans un film de Quentin Tarantino, Dick Dale, avec l'immortel Missy Lou dans cette RTL de Classic Rock. Pour obtenir ce son guitare unique et super rapide, Dick Dale collabore directement avec Leo Fender pour concevoir un ampli capable de résister à ses attaques de médiator sans exploser. Ouais, c'était un pionnier. On reste dans le rock brut, garage et sans concession avec The Sonics et Have Love Will Travel. En 1965, ces gars-là enregistrent dans un minuscule studio de Seattle. Pour obtenir cette batterie si lourde et assez crade, ils percent volontairement des trous dans les micros et ils poussent toutes les aiguilles dans le rouge. C'est quasi

0: Électrique et sauvage, Iggy Pop, I Wanna Be Your Dog avec les Stooges. Pour l'enregistrement en 1969, le producteur John Cale s'installe lui-même au piano pour plaquer cet accord unique et répétitif avec trois petites notes tout au long du morceau. Et c'est ça qui renforce le côté hypnotique et très très lourd du riff de Ron Ashton. Un séisme bien bien rock. Allez, après une petite pause, je reviens pour une deuxième partie plus soul, plus organique, portée par la voix légendaire de Sam Cooke et le génie de Marvin Gaye. 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

de Classic Rock. De retour avec vous dans Classic Rock sur RTL2. On entame cette deuxième partie avec Sam Cooke et le magistral A Change Is Gonna Come. Il s'inspire en fait de Blowing in the Wind de Bob Dylan. Sam Cooke est tellement secoué par le titre de Dylan qu'il décide de composer son propre hymne pour les droits civiques. En studio, l'arrangement de cordes donne un frisson instantané. C'est magique et c'est

Un cri de liberté zesté de psychédélisme avec Jefferson Airplane et Somebody to Love dans Classic Rock sur RTL2. Ça, c'est vraiment un groupe majeur du Summer of Love à San Francisco en 1967. On va traverser la frontière vers le Canada avec The Guess Who et le percutant American Woman. Ce riff de guitare mythique né d'une improvisation totale sur scène lors d'un concert dans une patinoire désaffectée. Le guitariste Randy Bachman se met à jouer ce motif juste pour accorder sa guitare. Le reste du groupe embraye et le public devient dingue. Un tube né du live maintenant sur RTL2.

0: super classe, super décontracté. C'est Didi Cole avec Don't Go to Strangers dans notre RTL de Classic Rock. La dernière partie de l'émission s'annonce explosive. On va parler de la reprise d'anthologie de Led Zeppelin par Tina Turner et finir en apothéose absolue avec le boss, Bruce Springsteen. A tout de suite sur RTL 2.
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C'est la dernière ligne droite de cette classique rock sur RTL2 et on repart avec une véritable force de la nature. Tina Turner qui s'attaque au Whole Lotta Love de Led Zeppelin. Enregistrée en 1975 pour son album solo, cette version produite par Ike Turner transforme le riff de Jimmy Page en une bombe funk rock survoltée où la voix de Tina Turner explose littéralement. C'est sur RTL2.

Them et Van Morrison avec l'hymne Gloria, donc classique rock sur RTL 2. Trois petits accords qui lui suffisent pour en faire un morceau de garage rock les plus repris de l'histoire. Et pour refermer cette classique rock en apothéose, voilà Bruce Springsteen et l'immense Born to Run. C'est le morceau de la dernière chance à l'époque pour le chanteur qui passe plus de 6 mois en studio à peaufiner ce mur du son théâtral pour en faire cette chevauchée fantastique qui vient clore notre heure ensemble. Bon week-end avec RTL.

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1: 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On bascule dans Made in France, il est 20h.

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0: France RTL 2, véritable petit bijou que ce nouveau titre de Feu Chatterton, ce qu'on devient, tournée de Feu Chatterton l'automne prochain, tournée des arénas et des zéniths. Et puis avant ça, il y a les festivals. Oui, je vous confirme, ils ont une croix sur les vacances quand on voit le nombre de festivals auxquels ils vont participer. Feu Chatterton, ce qu'on devient. Retour dans un instant avec Indochine et Robbie Williams sur RTL 2.
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De la suprême de Robbie Williams, inspiré du I Will Survive de Gloria Gaynor, idée qui lui est venue lors de la Coupe du Monde de 98. Et puis Robbie Williams, le 20 août, il sera en France pour un concert unique. Ce sera au V&B Fest à Château-Gontier-sur-Mayenne. Et si vous voulez participer et être parmi les heureux gagnants de l'opération en cours, eh bien, tendez bien l'oreille, deux titres de Robbie Williams à la suite et vous appelez le 32-28. Teddy Bear, ça c'est nouveau, voici Chaussures Roses, c'est dans Manifra.

0: RTL2 au cœur de Made in France avec Calogero, passage des cyclones. C'est la révélation de ce mois de juin et ce sera surtout l'invité demain de Wax dans Foudre à 19h. Elle s'appelle Hélène Cio. Elle reprendra notamment dans l'émission la chanson de Juliette Armanet, Le dernier jour de disco en acoustique, à retrouver demain donc entre 19h et 20h. Dao, c'est à suivre sur RTL2.
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0: Made in France RTL 2 avec la Mano Negra, pas assez de toi. C'est ce soir que l'on fait la fête ensemble, que l'on va fêter d'ailleurs la fête de la musique un peu avant l'heure, hein, ouais, également l'été, tout ça c'est demain, mais autant démarrer là, maintenant, tout de suite, hein, à 22h précisément, avec Laurent Pop Rock Party, le mix. D'ailleurs, dans cette soirée, Laurent nous mixera beaucoup de Bruno Mars, sur un set spécial Bruno Mars, parce que Bruno est sur scène en ce moment au Stade de France. Pierre Garnier, bah, on va le retrouver sur scène, en live donc, Frérot de la Vega, Raphaël, et le nouveau titre de Louane qui annonce un futur album. Voici Conduire sur RTL2.
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RTL2, elle aime les collaborations Vernis Rouge. Cette fois-ci, c'est avec Mathieu. Je te laisserai pas partir. Autre duo à venir dans un instant. Vianney et Zazie. Un petit mat-mata qui va se glisser. Et puis la révélation pop-up RTL2, la SACEM de ce mois de juin. Elle est là. Et elle sera aussi là demain avec WAX. C'est Hélène Cio et c'est à venir dans Made in France ce soir sur RTL2.

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France, RTL 2 avec le Emma de Matt Matal. La dernière fois qu'ils ont interprété ce titre-là, c'était hier matin dans le Double Expresso RTL 2. Ils étaient là aux côtés de Greg et Justine et vous pouvez évidemment réécouter en acoustique ce titre de Emma par Matt Matin sur RTL2.fr et l'appli RTL 2. Ils en ont profité aussi pour reprendre un titre de Dao qui fait référence évidemment à cet album de reprise où ils prennent du Dao, du... qui donc d'autre? Ah oui, de The Cure. Et après, le Boys Don't Cry de Cure. Bon, tout ça, évidemment, vous pouvez réécouter tout ce qui s'est passé hier matin dans le Double Expresso. Allez faire un saut sur l'appli RTL2 et RTL2.fr. Prochain invité, c'est demain et c'est dans Foudre. By Wax, Hélène Sio sur RTL2.

0: Diagara dans Made in France sur RTL 2, j'ai vu. Surtout, restez là. On va faire très très court parce que il ne reste pas beaucoup de temps pour profiter de Made in France. Et puis, Laura nous attend à 22h. Superbus, Bébé Brune ou encore Art Bengour refermeront ce Made in France sur RTL 2.
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Oui, dans Made in France, c'est tout pour Made in France. Et pour ce soir, retour demain à 20h. Il est 22h, c'est le mix. Pop Rock Party, le mix by Lauren. Jusqu'à 1h, les dernières Pop Rock Party de la saison. Il nous restera après ce week-end encore 2 autres week-ends. Et puis à partir du 6 juillet, ce sera le grand retour de RTL 2 Summer Party. Et ce, tous les soirs de la semaine, de 18h à 20h. Bon début de soirée.

0: RTL2, tout ce mix dans le tempo jusqu'à 1h sur RTL2. Surtout, ne bougez pas. Retour du mix by Laura dans un court instant.
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0: Junior senior dans le mix de Pop Rock Party, Move Your Feet. Alors on a une petite souris qui est au Stade de France qui nous dira quand le concert de Bruno Mars s'achèvera. Et tout ça évidemment pour que Laurent puisse attraper tous ceux qui vont sortir du Stade de France et vous offrir à vous qui nous écoutez de l'autre côté, eh bien un set spécial de Bruno Mars avec tous ses plus grands succès. Donc restez bien là, Pop Rock Party, le mix. On revient dans un court instant avec Licky Lee, Freddie Mercury, The Absent, ça c'est une exclue. Et puis le Outside de George Michael, c'est dans un court instant dans le mix sur RTL2.
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0: RTL 2 aime Dracula de Terre.

0: Pop Rock Party, le mix, hein. Le son Pop Rock des années 80, incontournable au travers du Johnny Come Home de Fanion Cannibals. Alors, c'était ce soir le deuxième concert au Stade de France de Bruno Mars dans le cadre de sa tournée mondiale The Romantic Tour. 240 000 personnes auront vu en l'espace de trois concerts Bruno Mars sur scène ce soir en France. Eh bien, sachez que là, maintenant, tout de suite, et spécialement pour tous ceux qui l'ont vu ce soir au Stade de France, Lauren va nous mixer les plus grands succès de Bruno Mars. C'est à suivre, on prend un petit peu le frais, et Bruno Mars, durant 20 minutes, c'est rien que pour vous, dans un court instant sur RTL2.
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2: Le mix des Pop Rock Party, le set spécial consacré à Bruno Mars à l'occasion de son passage en France pour 3 concerts au Stade de France. Ce soir, c'était le second. Le troisième, ce sera demain. Son Romantic Tour va ensuite poursuivre, évidemment, sa tournée mondiale. Retour dans un court instant avec Laurent qui va enchaîner jusqu'à 1h non-stop. Ça va être la toute dernière pause et après, il lâche plus les platines jusqu'à 1h. On va démarrer avec Harry Styles. Ça sera enchaîné avec le Footloose de Kenny Loggins. Les Cure seront également là et puis Bill Idol. Juste avant Mini Pop Rock Party, le mix retour juste après ça.
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1: On aime beaucoup Temper City, Self-Aware sur RTL2.

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Linkin Park sur RTL2, ce groupe et plein d'autres sont dans WikiWax, le podcast de Wax, que vous pouvez écouter à tout moment sur l'appli RTL2, disponible également sur les plateformes de téléchargement et sur RTL2 tous les dimanches matins à 9h30 dans l'Expresso du Week-end.